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communication entre les classes. Enfin, vous le connaissez aussi, pour lui, c'est pas simplement en état de classe, il exprime un rapport, c'est un rapport des classes. Il n'y a jamais eu de société, même la plus brutale, dit-il, qui était livrée sans aucun contrôle, sans aucun contrepoids, sans aucune garantie aux violences et aux bons plaisirs. Et ce qui me paraît important, il est impossible que l'État se porte sans réserve d'un côté, car il fausserait la société elle-même. Il ajoute, il porterait une des classes à l'absolu, il supprimerait l'autre. Donc l'État n'exprime pas une classe, il exprime le rapport des classes, et précise Jaurès, je veux dire le rapport de leurs forces. Donc vous voyez déjà toutes les nuances qu'il apporte. Donc je passe un petit peu aussi sur ce qu'il dit sur l'État patron, l'État qui garantit la protection, l'existence. Alors, et je voudrais, j'écourte volontairement mon propos, insister sur l'approche qu'il a par la complexité. Car la complexité constitue, de mon point de vue, le point fort de l'analyse de Jaurès sur l'État et la démocratie. Jaurès n'a de cesse de solliciter qu'elle est à l'œuvre dans la société comme dans tout ce qui touche le réel. On revient sur sa philosophie. Dès janvier 1893, dans la Dépêche, il a cette phrase « Le socialiste n'est pas une momie enveloppée de bandelettes doctrinales. Nous avons des idées directrices, nous sommes un parti vivant, nous comprenons la complexité de la vie et nous poursuivons notre œuvre de justice, non pas dans le vide, mais au travers des réalités multiples et des diverses de la société présente. » Il insiste sur la complexité de l'État démocratique moderne. Voilà, l'État n'est pas statique, on l'a dit ce matin, toujours les sociétés se meuvent, tout est en mouvement, c'est Gilles qui le rappelait. Ainsi, la grande action politique doit s'ajuster, dit-il, à la complexité changeante des choses. Figer l'État, écrit-il magnifiquement, c'est supprimer l'espérance, c'est supprimer l'action. Non, l'État... Pardon, je poursuis ma citation. Démocratique aujourd'hui n'est pas un bloc homogène et d'un seul métal. Ce n'est pas une idole monstrueuse, etc. Donc la démocratie, parce qu'elle est complexe, exerce encore un rôle régulateur et arbitral. C'est, je le cite, c'est par sa complexité sociale et par la diversité de ses éléments toujours manifestés au plein jour de l'action publique et sur l'écran lumineux du suffrage universel, que la démocratie a cette vertu régulatrice et cette fonction arbitrale. Même si subsiste pour lui la lutte fondamentale entre deux classes antagonistes, je vais bientôt terminer, je voulais insister sur d'autres choses. Le seul dogme, je le disais tout à l'heure, le seul dogme de la démocratie, c'est qu'il n'y a pas et qu'il ne peut y avoir de limite à la liberté de l'esprit, c'est qu'aucune conception préétablie ne peut lier la liberté de la raison humaine explorant l'univers. Alors, en conclusion, ce que je voudrais dire, c'est qu'au moment où, à la suite d'Alain Tourelle, on parle des mouvements sociaux, on peut considérer que la transformation, pour lui, peut s'opérer sans que des socialistes soient aux commandes de l'État, en opérant graduellement à travers des actions ponctuelles venant à la suite de crises, etc., à travers les coopératives, ça a été dit ce matin, les bourses du travail, des modifications dans l'organisation du travail, etc. Donc, à côté d'une vision de transformation globale de la société qui passerait uniquement par l'État, Jaurès pense à une dynamique propre, conjuguée à celle de la maîtrise des leviers de l'État ou de l'action parlementaire, et cela dans la modernité retransformée d'autocratie en parle, ça nous parle. Et puis enfin, et je vais terminer là, il y a une confiance

0: dans la démocratie. Oui, une espérance, comme dans l'éducation, toujours menacée, comme on peut hélas le voir sous nos yeux, et en sa capacité à surmonter les défis. Cette confiance, il appuie, j'insiste, rationnellement, en faisant appel à Spinoza. C'est dans sa conférence que vous connaissez sur l'idéalisme et le matérialisme en 1894 qu'il emprunte à Spinoza, l'auteur du traité sur l'autorité politique, l'argument. Car il dit, pour établir la contradiction intime et non pas du point de vue abstrait, qui réside en tout régime tyrannique et le condamne à terme à périr. Je cite, « La tyrannie, nous dit ainsi Jaurès, doit disparaître en vertu des forces. Pourquoi ? Parce que ces forces sont des hommes. Ce n'est pas seulement une contradiction logique entre l'idée même de l'homme et l'idée de machine, c'est une contradiction de fait, dit-il. C'est parce que cette contradiction viole à la fois l'idée d'homme et la loi même de la mécanique, selon laquelle la force homme peut être utilisée, que le mouvement de l'histoire est tout à la fois, on retrouve son idéalisme, une protestation idéaliste de la conscience contre les régimes qui abaissent l'homme, et une réaction automatique des forces humaines contre tout arrangement social instable et violent. Il nous dit, au fond, qu'il y a une impossibilité métaphysique, philosophique, des forces physiques même, à ce que la tyrannie puisse triompher, parce que ça supprimerait tout simplement la vie, l'existence. Donc, voilà, l'histoire humaine pointe une direction, il y a dans l'histoire une évolution nécessaire et un sens idéal. Merci, en m'excusant d'avoir été un peu long.
1: Merci. 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Alors, la parole maintenant est à Bruno Antonini, qui, après une longue expérience dans les affaires étrangères, s'est aussi intéressé à la philosophie. Pardon. Je confonds. Mais il est philosophe. Voilà. Vous me pardonnerez, j'ai confondu les carrières, peu importe. Mais Bruno Antonini est philosophe. Il est venu, lui aussi, nous instruire à Toulouse. Et c'était là aussi passionnant. Voilà.
2: Merci. Peut-être dans une autre vie, serais-je diplomate. Qui sait. En tout cas, j'entendais parler de la diplomatie, ça tombe bien. Oui, bon, je suis tarné et parisien, ancien instituteur dans le Tarn et professeur de philosophie à Paris. Et jeune retraité et fier de l'être. Soulagé de l'être, disons. L'aspiration à la justice est la plus profonde aspiration de tout homme, selon Jean Jaurès. Aspiration métaphysique, teintée de soucis d'unité qui lui vient de la raison. L'unité qui traverse l'esprit de tout homme, même de ceux qui divisent les hommes. En cela, en arrière-plan, on peut voir quand même un optimisme de Jaurès, bienveillant qu'il était par ailleurs, pour l'humanité en tant qu'ensemble des êtres humains, mais aussi pour l'humanité de chacun d'entre nous, où jamais quelqu'un n'est perdu, fût-il le plus méchant des hommes, jamais quelqu'un n'est entièrement perdu et donc irrécupérable. Mais transposer en politique cette métaphysique, car il y en a une, et mon collègue ami Camille vient d'en parler, de métaphysique de l'unité de l'être, ou en quelque sorte, par la justice sociale, faut-il le rappeler, il est question d'un retour à l'unité de l'être, métaphysiquement parlant, mais qui, transposé en politique, disais-je, signifie tout simplement le retour à l'unité de l'humanité, brisée par, justement, le capitalisme qui a séparé l'homme, et je crois que c'était Alain Bosquet ce matin qui disait cet aspect-là pour l'individu travailleur, brisé à l'intérieur en tant que travailleur, puisque, en tant qu'héritier partiel, certes, de Marx sur la question du travail marchandise, ce célèbre texte de Marx de 1849, du jeune Marx, travail salarié et capital, la théorie de la plus-value, le travailleur est brisé de l'intérieur car on lui extorque une part de la valeur de son travail car on ne le rétribue pas à sa juste valeur du travail effectué. Il n'est qu'une force de travail, le travailleur, et donc le capitalisme déshumanise finalement le travailleur au travail, et où il est brisé donc de l'intérieur en tant qu'individu, mais aussi l'humanité tout entière brisée par le racisme, par les tensions internationales, et je parle à une époque où ça revient au galop, avec évidemment les guerres. Et le retour à l'unité perdue, fut-elle métaphysique au départ, se transpose bien en politique et en diplomatie par un retour à une humanité une, unie, et qui, bien sûr, est tout à fait le symbole de l'humanité retrouvée au sens de la justice enfin épanouie, avérée, justice sociale, où je vais entrer dans le détail maintenant, où le fameux Jaurès lui-même, qui écrivait au cousin de son père, Benjamin Jaurès, qui habitait Groyer, « Je veux, avant de me lancer en politique, je veux toucher le fond de l'univers ». Alors, ça veut dire concrètement philosopher. Et il faut avoir philosophé avant de faire la politique. Peut-être qu'il ne faut plus philosopher quand on entre en politique. Hein, et que symboliquement, on peut, peut-être, je n'ai jamais rien écrit dessus, mais j'y pense depuis longtemps, que peut-être, philosophiquement parlant, Jaurès est mort de n'avoir pas pu ou pas voulu arrêter de philosopher quand il s'est engagé en politique. Ça serait... à démontrer, en fait, ça ne se démontre pas en philo, cette chose-là, mais ça serait à argumenter finalement, qui rejoindrait la célèbre 11e thèse sur Feuerbach de Karl Marx. Les philosophes n'ont fait qu'interpréter le monde, reste à le transformer. J'ai revu cette phrase qui vous flash le regard dans le hall d'entrée de la Humboldt-Universität de Berlin au mois de mai dernier. Eh bien, alors, puisque le socialisme est une destination idéale à contour métaphysique, un horizon moral et philosophique qui prend la forme d'une révélation religieuse avec le retour à l'unité, quels en sont les outils? Et là, nous sommes davantage dans notre sujet, intitulé pour cette table ronde « Pour la justice, pour le droit, la vérité et la démocratie ». Tout ça est lié sous le vocable aussi de la question sociale sur laquelle je voulais intervenir et excuse-moi, Alain, mais aussi de la propriété, enfin, non pas excusé, mais enfin, au contraire, ça donne encore plus de poids à ce que tu as dit, la propriété, qui, à mon sens, est une question centrale, chez Jaurès, certes, et aussi dans la définition du socialisme, jaurésien en particulier, évidemment, en tant que dénonciation de la propriété privée. Et là, puisqu'il est question, pour l'ensemble de cette journée, de se demander en quoi Jaurès peut nous aider à, je cite de mémoire, à penser la complexité du monde actuel, et bien justement, à l'image d'Edgar Morin, que j'avais entendu il y a quelques mois à la télévision, dire que le privé était devenu trop important en proportion dans notre économie mondiale, et bien justement, la pensée jaurésienne sur le plan politique, à sous-bossement métaphysique d'unité, ben justement, mériterait qu'on pose la question et le problème, carrément, de la propriété privée, hein, faut-il le rappeler, dans la lignée du Jean-Jacques Rousseau, du discours sur l'inégalité auquel il se réfère, et bien, et en qui il voit le père du socialisme français, hein, même s'il est loin il était loin d'imaginer cela, Jean-Jacques Rousseau, mais c'est le Rousseau du discours de l'inégalité qui serait au fondement même du socialisme français, selon Jaurès, hein, pas selon Durkheim, son ami plus proche, qui pensait que c'était Saint-Simon, hein, dans son cours célèbre sur le socialisme à l'Université de Bordeaux, cours de sociologie, en 1896. Eh bien, pour les outils de cette révélation quasi aux formes religieuses, parce que le socialisme, ce n'est pas une religion, il est question donc de ce profil, de cet horizon idéal à atteindre du règlement de la question sociale avec des outils adaptés. Alors, quels sont-ils? Ils sont dans le libellé de la table ronde. L'état de droit, l'état de droit, qui, faut-il le rappeler, est le strict respect des lois en vigueur par les gouvernants, principe fondamental, hein, car le pouvoir politique doit être exercé dans le cadre fixé par la loi, je dis bien, donc établi, voté, c'est-à-dire en somme le droit positif, c'est-à-dire les lois votées par nos parlementaires, mais étant donné que une loi est ce qu'on en fait, il ne faut pas être aveuglément, en quelque sorte, avoir une relation quasi religieuse aveugle sur le droit établi, parce que tout dépend de la période qu'on vit, mais élisez une majorité de députés, pour le dire vite et naïvement, une majorité de députés méchants, vous aurez des lois méchantes, et de ce fait, hein, je n'entre pas dans les détails, vous avez tous compris, et de ce fait, eh ben, exiger l'état de droit exigerait de justifier le pire. 1942, les lois anti-juives, pour ne donner qu'un seul exemple, et qui pouvait faire de vous, citoyens, d'excellents, excellents citoyens, parce que vous aviez respecté la loi établie. Tiens. Or, justement, philosophiquement, je n'oublie pas la philosophie, étant philosophe de formation, et ayant fait ma thèse en philosophie sur Jaurès. Eh bien, justement, ce n'est pas une religion en soi, l'état de droit, du droit positif. En arrière-plan, il y a le droit naturel. Le droit naturel, c'est-à-dire ce droit qui n'a pas besoin de parlement, ce droit qui n'est autre que le droit de la raison humaine. Je parlais au tout début de ce sens de l'unité humaine, de conquérir cette unité, de penser l'unité qui nous venait de la raison. Eh bien, c'est ce que Cicéron, déjà dans l'Antiquité, appelait la recta ratio, en latin, la raison droite, qui contient une morale universelle. Et là, l'universalisme, on est dans notre cadre avec Jaurès. Et comment l'universel, raison, qui produit des principes universels qui sont de nature à pouvoir unir cette humanité au fond de nous-mêmes, mais aussi reliant l'humanité tout entière pour une paix définitive. Eh bien, en cela, ces outils, cet arrière-plan est le droit naturel, donc, qui produit le sentiment de légitimité. La légitimité, ce n'est pas la légalité. Et que la légalité, si elle, ben justement, comme je disais il y a quelques instants, si elle est d'inspiration méchante, bon ben, je crois que légitimement, ben, l'homme révolté, c'est qui ? C'est celui qui dénonce l'illégitimité de la légalité en vigueur. Donc l'état de droit, faut un peu regarder autour, mais le droit positif n'est pas toujours recommandable. Et réclamant la légalisation du légitime. Voilà ce qu'est un homme révolté et un socialiste de son temps et qui est peut-être aujourd'hui. Donc sur le fond, il y a le droit naturel qui renferme les idéaux de liberté, de justice. Et c'était un individualisme bien pensé, le jaurésisme. Il le dit lui-même, je l'emprunte à Jaurès, hein, cette expression d'individualisme bien pensé, où l'état de droit a sa place au-delà d'un simple mécanisme juridique. Hein, et il n'est qu'un outil et non une fin en soi et non un idéal au service de la justice sociale. Protection des plus faibles pour l'égalité, respect des règles démocratiques. Ce cadre juridique démocratique est protecteur des libertés publiques et individuelles. Institutionnellement, l'état de droit se vérifie dans le fait que le pouvoir limite le pouvoir. Grande idée empruntée à Montesquieu dans De l'esprit des lois, par la loi, justement, et les contre-pouvoirs, pour la garantie des libertés fondamentales qui sont la liberté d'expression, de réunion, d'association, loi de 1901, qui n'a pas pu voter puisqu'il avait été battu en 98, etc. Donc Jaurès combat l'arbitraire et l'autoritarisme. L'état de droit est donc le garant de la justice sociale. C'est fondamental. C'est vraiment la justice sociale qui est visée, dans son effectivité, dans sa réalisation politique sûre, et non pas faire de l'état de droit une fin en soi, je le répète. Il y a donc une dimension, c'est une des idées forces que je veux avancer aujourd'hui, il y a une dimension sociale au cœur de la conception de l'état de droit de Jaurès pour protéger les citoyens en tant qu'individus, ça a été dit de plusieurs façons cette journée, pour corriger les inégalités sociales. L'état de droit, c'est donc le fer de lance, comment dire, le carburant, si je puis dire aussi, comme ça, de l'état social qu'il appelle de ses voeux pour garantir les droits économiques et sociaux. Droit au travail, à l'éducation, à la sécurité sociale, autant, puisque je parlais de légitimité et de droit naturel, autant de grands thèmes qui constituent le fond de la Déclaration universelle des droits de l'homme de 1948, qui sont plus socio-économiques, en cela, que nos philosophiques droits de l'homme de 1789 en France. Donc, état de droit, état social, démocratie, même combat, j'ai envie de dire, ça va ensemble, pour un citoyen actif, une citoyenneté active de l'individu, éduqué préalablement par un enseignement, je ne vais pas redire ce que tu as dit, un enseignement d'inspiration, plus que d'inspiration, à fondement rationnel, rationaliste même, et scientifique, sous couvert des lois laïques de l'instruction publique. Citoyen actif pour être un citoyen vraiment souverain, parce qu'il ne suffit pas d'avoir été à l'école, il ne suffit pas d'être d'un esprit critique comme doit y engager encore aujourd'hui l'enseignement public, au moins, mais véritablement dans les structures sociales d'une révolution du travail, réformer l'organisation du travail, ça a été dit cette journée, pour que le citoyen ne soit pas que formellement, là, parce que j'ai plus de 18 ans, le droit de vote, mais que j'ai une citoyenneté active qui transforme la société, sur mon terrain de travail, puisque ce socialisme-là est un socialisme, pour reprendre le vocabulaire du socialisme international de l'époque, par le haut, mais aussi par le bas, le jaurésisme, à savoir que par le haut, c'est les parlementaires, c'est les lois votées, et par le bas, c'est le terrain, c'est-à-dire le syndicalisme avec les bourses du travail, qui sont des lieux de formation importants du monde ouvrier. Donc, citoyen actif, qui n'est autre que le prolongement du principe de souveraineté que, théoriquement, nous avons, politiquement, issu du rousseauisme, là aussi du contrat social, de souveraineté politique, jusque dans l'économie, d'où la fameuse expression dite tout à l'heure, je ne sais pas par qui, des citoyens de République jusqu'au bout, hein, c'était toi, hein, République jusqu'au bout. Le bout, c'est quoi? C'est l'économie, quoi. Si, comme il le dit dans son premier discours parlementaire du premier socialiste, plutôt, du 21... du 21 novembre 1893, bon, ben, dans ce grand discours, à la Chambre, il dit que c'est la République sociale, en fait, ou collectivisme, dans son sens du 19e siècle, hein, oublier la connotation négative du 20e siècle avec les horreurs qu'ont vécu certains pays, le collectivisme, dans ce sens-là, synonyme de socialisme jaurésien, de république sociale. Hein. Donc de république jusqu'au bout pour la pleine souveraineté qui redonne du coup la légitimité politique aux citoyens quand il se sent considéré aussi du point de vue de l'économie. Donc pour terminer, l'état de droit est moteur de l'état social, un moyen et non une fin de la transformation sociale, pilier de la démocratie pour la protection des libertés individuelles et sociales, pour l'émancipation humaine, et sous les trois enjeux de juridique, politique et social, et je dirais même socialiste.
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1: Cette table ronde va se terminer par l'intervention très attendu finalement, puisque le héros c'est Jaurès, hein, de Patrick Trouche, qui est consacré à Jean Jaurès, et Jean Jaurès, député de Carmaux.
4: Merci infiniment. Alors vous excuserez, ma voix est raillée un peu, et je remercie Roland Foissat qui m'a surpris en me demandant de participer à cette dernière table ronde. J'ai essayé de faire quelque chose de concis et très avec un Jaurès sur le terrain, et j'aborde puisque le thème de la table ronde, c'est la justice pour le droit, la vérité et la démocratie, je vais aborder trois de ces termes, la justice, la vérité et la démocratie, et je vais commencer avec la justice et la démocratie. En effet, Jaurès va être confronté à des injustices concernant la démocratie, et le premier exemple qui a été mis à jour par différents historiens, c'est cette fameuse campagne électorale de 1889 où il n'est même pas socialiste. Il est, par le choix, par le changement d'abord de loi électorale, on va voter par circonscription, et il se retrouve choisi comme candidat républicain dans la circonscription de Castres. Et il va mener une campagne électorale pour sa réélection au siège de député dans cette nouvelle circonscription de Castres. Et grâce à ces articles de presse, nous connaissons ces thèmes. Et il attaqua d'abord l'injustice de l'impôt foncier. Alors, je vous passe ce paragraphe sur l'impôt foncier, mais ça rejoint un peu l'injustice que subit le paysan, fermier ou métayer ou journalier, qui paye 8% de taxes sur les produits agricoles qu'il produit, alors que le propriétaire ne paye que 2%. Donc, je passe cette partie. Mais il dénonce aussi la tactique des candidats réactionnaires. C'est en cela où on rejoint le thème de la table ronde, c'est la justice et la démocratie. Il écrit, dans les élections législatives, le système d'intimidation à l'égard des fonctionnaires, il cite, « Prenez garde, nous serons les maîtres demain et nous vous balayerons si vous ne marchez pas avec nous. » C'est les conservateurs qui parlent. Monsieur Rey, ça c'est Jaurès qui écrit, député sortant, fait combattre son adversaire républicain et lui reproche de ne pas avoir soutenu suffisamment les ouvriers dans une grève. Voilà le jeu que veulent recommencer ces messieurs dans les élections. Et puis, si ces beaux messieurs, hauts barons, marquis et rusés dévots, l'emportaient par cette manœuvre, le soir de l'élection, ils jetteraient leur bonnet rouge au plafond des salons dorés en buvant du champagne à la défaite du peuple trompé. Et en cela, il va vivre un événement, et ça c'est surprenant dans l'histoire de Jaurès. Rémi Pêche m'avait demandé de mettre l'accent sur cet événement qui est assez extraordinaire. Il n'est pas socialiste, on est toujours en 1889, il est candidat à Castres et il apprend que dans la circonscription de Carmaux, où le gendre du baron Rey est candidat, c'est le marquis de Solages, qui est administrateur des mines de la Société des mines de Carmaux, il apprend que les ouvriers, par un système savant de chômage, puisqu'ils chôment, ils ne travaillent que 4 jours sur 6, il apprend qu'on va les contraindre à voter pour le marquis de Solages d'une façon assez savante, puisqu'ils vont organiser une réunion électorale au château de la Verrerie, donc, qui est la propriété du marquis de Solages, mais en convoquant tous les ouvriers de la mine par lettre spéciale, qu'ils devront remettre à l'entrée afin de vérifier si tous sont là. Et malheureusement, tous les ouvriers vont être contraints d'assister à cette réunion électorale. Apprenant cela, cette fameuse réunion électorale, et là je suis sur le thème de la démocratie et la justice, apprenant cela, Jaurès vient d'apprendre que cette réunion électorale va avoir lieu en même temps que la réunion électorale du Républicain à Carmaux, qui va avoir lieu dans une salle sur la route principale de Carmaux. Apprenant cela, qu'est-ce qu'il fait? Il prend le train, il vient à Carmaux, il écrit au marquis et il demande à assister à la réunion électorale pour porter contradiction. Alors, vous êtes spécialiste Jaurès, vous savez qu'à cet âge-là, on peut apporter la contradiction lors des débats. Et évidemment, alors je vous le décris pas parce que la scène est terrible puisqu'il va être frappé et expulsé, manu militari, il ne pourra pas prendre la parole, il va être insulté, on va l'exclure de la réunion. Et malgré tous ses soutiens républicains sont cantonnés à l'extérieur du château, derrière les hauts murs, parce qu'on ne s'imagine pas le château de Verrerie aujourd'hui, qui est le restant de ce fameux bâtiment qui a été incendié en avril 1898, mais c'est un édifice très prestigieux, entouré d'un haut mur avec un très grand portail. Ses soutiens sont de l'autre côté du portail. Lui, il est tout seul avec son chapeau qui va être cabossé, ils vont le frapper et le porter manu militari pour l'exclure de la réunion. Tout ça sous les yeux du commissaire de police. Le deuxième incident concernant la justice et la démocratie, c'est sa campagne électorale très hachée de 1898, où on va l'empêcher dès 1896 de faire campagne. On va interdire les lieux de réunion. Le 23 avril 1898, Jaurès prévient, à Carmaux, sous le double despotisme de la mine et de la verrerie, les ouvriers sont réduits au silence. Les juges interdisent aux syndicats, sous peine de dissolution, de nous prêter la salle pour les réunions publiques. Le renvoi guette ceux qui s'affirment. Il veut dire en cela, si les ouvriers montrent un intérêt pour Jaurès, ils vont être exclus de la mine. Alors évidemment, Roland Trempé et Hélène Rébériot ont traité ce sujet de la démocratie et du poids de la compagnie sur les mineurs. Mais vous voyez là, dans ce comportement, ce à quoi il va faire face, Jaurès. Et puis, un troisième exemple, c'est le 6 avril 1902. Évidemment, je ne prends que des petits extraits. 6 avril 1902, c'est cette fameuse campagne électorale où il veut regagner son poste de député dans la circonscription. Donc, le dimanche 6 avril 1902, Jaurès fit des discours lors de deux réunions publiques dans l'après-midi. La première à Andouk, la deuxième à Saint-Jean-de-Marcel. Alors, vous n'êtes pas familier des lieux, mais sachez que c'était quand même un parcours géographique assez important pour une campagne électorale, je dis bien l'après-midi. Et donc, à Saint-Jean-de-Marcel, toute petite commune au nord-est de Carmaux, il écrit « Je suis venu pour blâmer les actes de pression, de corruption et d'embrigadement qui tombent sous le coup de la loi. On a recours à l'intimidation. Le marquis veut remplir avec la serviture d'ouvrière le vide qu'il s'est créé autour de lui. Ouvrier, il ne faut pas que cela soit. » Et le deuxième thème de la table, c'est évidemment la justice et la vérité. Et là, j'emprunte évidemment son combat pour la vérité sur l'affaire Dreyfus, qui va lui coûter, avec l'affaire de la création de la verrerie ouvrière à Albi, qui va lui coûter son poste de député en mai 1898. Et là, il a affaire quand même dans cette campagne électorale de 1898 à un comité électoral favorable au marquis, bien sûr, mené par un certain Falgueret, qui prend la parole et qui dit « Devant un sans-patrie, parlant de Jaurès, un insulteur de l'armée, un traître Dreyfus, devant un juif que nous devons nous unir. » Et Jaurès, évidemment, va gagner l'élection de 1902, mais en 1902, lors de l'élection, lors de la campagne électorale, le dimanche 23 mars 1902, il va tenir plusieurs réunions électorales, et surtout, celle qui nous intéresse, ce texte et ce discours de Jaurès est intéressant, il se rendit ensuite à Monestier, dans la salle de la justice de paix, qui porte au fait aujourd'hui le nom de salle Jean Jaurès, et il prononce ce discours. Il y a 4 ans, la liberté de réunion fut supprimée par une bande de hurleurs payés par la réaction et protégés par l'administration. Jules Méline et ses complices ne sont plus les maîtres. Il y a des républicains sincères au gouvernement. Je vais vous dire le crime que j'avais commis. J'avais acquis la conviction absolue qu'un innocent, le capitaine Dreyfus, avait été condamné, tandis qu'on ne voulait ni poursuivre ni condamner le véritable coupable, le Uhlan Esterhazy. Ce commandant, entremetteur et traître, qui a été le cerveau de l'affaire. Donc vous voyez, là, Jaurès poursuit avec gravité. Un jour, vos enfants, lorsqu'ils liront l'histoire de notre France, vos enfants seront fiers que dans leur pays, des citoyens courageux se soient trouvés, qui ont tout bravé pour assurer le triomphe de la vérité et de la justice. Il va faire cette campagne quand même, alors qu'il n'est pas réélu, et il a face à lui, on le sait par les travaux des universitaires, il a face à lui un électorat même ouvrier qui est fortement influencé par l'affaire Dreyfus et fortement anti-Dreyfusard. Voilà, je conclurai sur ce mot de Jaurès. Hein, un jour, vos enfants, lorsqu'ils liront l'histoire de notre France, seront fiers d'avoir assuré la vérité.
1: Merci. Merci pour ce moment passionnant aussi, et émouvant. C'était, on termine en parlant vraiment de la vie de Jaurès, de ses difficultés. Alors ce parcours n'a pas été, même si ça a été bref, a été très compliqué. Combien il nous a influencé quand même jusqu'à présent, parce qu'on parle encore de Jaurès alors que tout ça est fini depuis bien longtemps. Et que la situation politique présente, sans trop y insister, nous inquiète. Heureusement qu'on a des gens comme Jaurès quand même pour soutenir un peu la pensée intellectuelle et les idées de droit et de justice.

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